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0: 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Alors, on a rappelé que nous sommes Radio Télé Humilité, mesdames, messieurs. 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

0: Son las 4 de la madrugada. 50 minutos.
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1: 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Nous lever avec un temps qui lui-même a gagné ti activité la pluie dans diverses localités dans sud pendant matin. Entre-temps, soleil là lui-même li a gagné colis dans divers l'autre côté. Activité la pluie ou gen pourra poursuivre tout dans fin après-midi an, à Kasoya, département qui susceptible pour recevoir activité la pluie ou c'est à sud encore, sud-est, Grand-Anse, Nip, Latibonite, l'ouest avec centre. Pour Port-au-Prince, ak zone qui entoure New York, gen possibilité pour Port-au-Prince to Asoya recevoir activité la pluie dans certains endroits. Pour la mer, c'est précaution. Côte nord, Golfe Lagonave à côte sud, soleil enlevé à 6h13 et la couché à 7h18 pour lever demain matin à 6h13. Température, il y a viré col entre 30 à 34 degrés Celsius en moyenne et la tombée dans la nuit là entre 19 à 23 degrés Celsius en moyenne. 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